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1: Vous êtes en plein cœur du Fuego News et si vous dormez beaucoup, eh bien ne vous posez pas la question, dites-vous pas « Oh, est-ce que je suis trop fatigué ? Ou est-ce que je suis un peu feignant et je veux rester au lit ?» Non, plus vous dormez, plus vous êtes intelligent. Et ça, c'est prouvé scientifiquement. J'ai trouvé cette info sur le compte Instagram de Top Santé. Je la partage forcément avec vous, écoutez.
2: Savais-tu que beaucoup dormir, c'est un signe d'intelligence ? Les scientifiques ont découvert que les personnes très créatives ou intelligentes ont besoin de plus de sommeil pour recharger leur esprit. Leur cerveau travaille intensément, même lorsqu'il dort. Alors, si tu aimes les grasses matinées, ce n'est pas de la paresse. C'est ton cerveau qui demande une pause pour mieux performer.
1: J'adore ce genre d'infos.
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1: Et dans le Fuego Comedy Club, Jonathan O'Donnell vient se plaindre. Mais oui, parce qu'en fait, il a toujours des embrouilles avec sa femme. En même temps, il fait pas d'effort. Les filles, on sait toutes que quand on nous raconte un potin, on y va, on donne des détails, des détails, des détails. Bah oui, mais messieurs, il va falloir prendre de la graine. Écoutez, là, on va en tirer une bonne leçon.
2: Hier, je me suis fait engueuler par ma femme parce que je suis rentré à la maison avec un super potin. Sauf qu'elle m'a demandé des détails et je les avais pas. Oh, ça va. Moi aussi, il fallait que je digère l'info. Et puis, j'ai demandé des détails, j'ai posé des questions, tout ça. Mais j'ai oublié les réponses. Mais ça, je pouvais pas lui dire. Et puis pourquoi elle veut tout savoir, elle aussi, prend l'info principale, savoir là, je sais pas, moi, ouvre un débat, fais des suppositions, mais me demande pas des détails que j'ai pas, enfin, que j'ai plus, quoi. Quand tu vas à la boulangerie, tu demandes pas au gars la recette de la pâtisserie que t'as choisie, tu prends, tu kiffes. Bon, bah là, c'est pareil, régale-toi. Puis les détails, c'est bien quand ils vont dans le sens qu'on veut. Mais imagine, ils sont nuls. Imagine, je te donne les détails et ils te plaisent pas. Eh ben, le potin perd sa saveur. Quelque part, elle devrait me remercier d'oublier les détails, parce que, au final, moi, je lui donne que le nectar. Elle y a pas pensé à ça, hein. Quelle ingrate.
1: Bah, mais messieurs, faut faire des efforts. Nous, on veut vraiment le détail jusqu'au bout. Les détails croustillants.
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2: Direction les États-Unis. Non mais les Américains, je vous jure, c'est totalement what the fuego. En 1982, Larry Walters, il a attaché 45 ballons remplis d'hélium à sa chaise de jardin. C'est cru dans le film là-haut. Il pensait flotter à 10 mètres de haut, mais il est monté à plus de 4800 mètres. Il s'est retrouvé dans le couloir aérien de l'aéroport de Los Angeles. Alors autant vous dire que les pilotes de ligne, ils n'en croyaient pas leurs yeux en voyant le mec accroché avec sa chaise et ses ballons. Non mais moi j'imagine la scène, parce qu'il est monté avec un pistolet à plomb pour éclater les ballons et redescendre tranquille comme ça sur sa chaise de jardin. 4800 mètres, ça donne totalement le tournis.

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1: Et très bon début de journée à l'écoute de Radio Fuego. Les beaux jours sont là, ça y est, bien installés. On pense à son body summer, on a envie d'être parfait pour l'été. Et bien grâce à Anissa de Brooklyn Fit, vous allez avoir des conseils pour la perte de gras. Et croyez-moi, ça va être hyper efficace et vous serez au top pour cet été. Prenez des notes, écoutez.
2: Hello la team Fuego, j'espère que vous allez bien. Et aujourd'hui, on va parler de perte de gras. Et oui, summer body is coming et l'été n'est pas très loin. Alors si vous mangez bien, vous faites du sport, mais que votre corps fait de la résistance. Moi, j'ai quelques petits conseils pour vous parce que c'est quelque chose que je vois tout le temps en coaching. Et le problème n'est pas toujours que l'alimentation. Si votre corps est stressé, inflammé, forcément, il va faire de la résistance et ne pas brûler du gras pour vous protéger. Et oui, votre corps est very smart. Conseil numéro 1, vous allez éviter de manger en continu et laisser à votre corps des petites pauses digestives. Conseil number 2, vous allez surveiller votre stress car il peut bloquer la perte de graisse qu'on appelle la lipolyse. Et enfin, conseil numéro 3, vous allez travailler la récupération parce que le sommeil et le calme au niveau du système nerveux, ça peut vraiment, mais vraiment faire toute la différence. Votre corps doit se sentir en sécurité pour commencer à brûler.
1: Merci Anissa, tous ces conseils précieux, vous les retrouvez sur ses réseaux sociaux, Brooklyn Fit for Life. 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
1: Frigo Comedy Club, c'est Nadège Sangène qui s'invite ce matin pour nous parler de la révolution qu'elle a découverte en matière d'aspirateur. Et oui, c'est vrai que quand on prend un certain âge, on voit les choses différemment. Hein. Quand on a un aspirateur qui aspire et qui lave en même temps, je vous assure que ça change la vie. Écoutez.
2: Le Tineco, je vous assure, c'est un truc de ouf, mesdames, si vous ne vous lavez pas. Ça aspire et ça nettoie en même temps. C'est le mari idéal même, je dirais. Ah ouais, le Tineco, c'est un truc de ouf. Moi, quand j'arrive maintenant chez les gens, quand on m'invite chez les... Tu vois, je suis...

0: train de me dire comment elle fait la poussière en fait. À 40 ans, j'ai revu tout à la baisse.
1: Et oui, nos priorités changent quand on a dépassé 40 ans. En revanche, écoutez Radio Fuego, il n'y a pas d'âge pour ça et ça ne change jamais.
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Fuego, je me suis posé une question, parce que moi j'habite en race campagne, et j'entends les vaches qui font meu, le coq qui fait cocorico, et je me dis, mais purée, le dimanche matin, on a envie de dormir, on veut pas entendre le coq, il n'y a pas possibilité de faire quelque chose. Et bien figurez-vous qu'en France, il y a une loi qui protège désormais le patrimoine sensoriel des campagnes. En fait, ça veut dire que si vous emménagez à côté d'une ferme, c'est mon cas, vous pouvez plus poursuivre le voisin parce que son coq chante à 5h du mat ou que ses vaches, elles sentent fortes. Et bien ouais, le chant du coq est officiellement protégé par la loi. Bon bah du coup, j'ai plus qu'à mettre des boules-quièces. Ça c'est totalement what the fuego. 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
1: C'est le moment de retrouver Anissa de Brooklyn Fit, notre experte, qui va nous parler du ventre plat. Ouh là là, qu'est-ce que ça m'intéresse ça? Eh bien, le ventre plat, ce n'est pas qu'une question d'abdos, écoutez.
2: Hello Radio Fuego, j'espère que vous allez bien. En tout cas, moi, comme chaque jour, je suis ravie de vous retrouver pour cette chronique nutrition, bien-être et healthy lifestyle. Et aujourd'hui, je vous parle de ventre plat. Parce que peut-être que vous faites tous les crunchs du monde, mais si votre système digestif est en vrac, votre ventre ne sera jamais plat. Ballonnement, inflammation, rétention, tout ça, ça se passe en interne et ça n'est pas que de l'esthétique. Le vrai ventre plat, il vient d'une glycémie stable, un microbiote équilibré et un système nerveux apaisé. Sans ça, vous pouvez faire tous les programmes fitness du monde, vous n'aurez pas les résultats escomptés. Si vous voulez en savoir plus, je vous laisse me retrouver sur les réseaux sociaux Brooklyn Fit for Life et Brooklyn Fit Yoga pour en parler un peu plus en détail. Et en ce moment, j'ai le programme Body by Brooklyn Fit. Je vous retrouve très vite sur Radio Fuego.
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1: Et dans le Fuego Comedy Club, j'invite Nordine Ganso. Gros carton sur les réseaux sociaux. Et là, il nous parle de quelque chose que beaucoup d'entre vous ont vécu. Moi, la première. Blablacar, vous connaissez cette solution de covoiturage. Et des fois, on monte en voiture avec des personnes, on n'a pas forcément envie de blablater avec eux. Puis parfois, bah, c'est tout le contraire. Alors écoutez, parce que Nordine, lui, il a vécu quelque chose, je pense qu'il s'en souviendra longtemps.
2: C'est quoi ce concept? Tu sais, tu prends une... Moi, je ne savais pas que quand tu prends l'application, tu peux choisir si tu veux blabla ou que car. Et moi, je fais pas attention, je prends blabla. Tu vois, et je prends une voiture, je suis avec un mec, François, 50 ans, et dès que j'arrive, je vois, il veut grave blabla. Il veut que blabla. Et je sens qu'il veut trop blabla parce qu'au bout de 10 minutes, il fait par contre, vous avez mis blabla et vous parlez pas. Moi, je lui dis, monsieur, j'ai pas fait exprès, je voulais pas blabla de base. Il me dit, ouais, bah, c'est trop tard, faut blabla avec moi maintenant. Derrière nous, il y avait un mec qui avait mis que car, et lui, il parlait vraiment pas. Juste à un moment donné, il a dit, ouais, t'abuses, faut que tu parles avec lui, frérot. Et c'est dur, un blabla car, parce que c'est pas le fait d'être avec une personne que t'aimes pas qui est dur, c'est que tu passes un trajet avec un mec avec qui tu veux pas parler.

si vous trouvez que les élus de votre ville ne font rien, bah allez faire un tour à Talkeetna. C'est en Alaska, puisque pendant 20 ans, le maire, il s'appelait Stubbs. Et sa particularité, eh bien, il avait 4 pattes, des moustaches et une queue. Stubbs était un chat élu par les citoyens qui en avaient marre, en fait, des politiciens humains. Son seul job, en fait, il consistait à boire de l'eau dans un verre à margarita, tranquille, chaque après-midi au resto du coin. Bon, bilan de son mandat, un tourisme en hausse et zéro scandale financier. Pas bête, le chat. Mais oui, tourisme en hausse, parce que tout le monde avait envie de venir caresser le chat et le voir comme ça, de ses propres yeux. Ça, c'est totalement en boîte de fuego. 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

0: le Frigo News, Hugo Clément nous donne des conseils si vous voulez commencer la course à pied. Bah, prenez des notes, parce que moi j'ai appris pas mal de choses et je les partage avec vous, écoutez.
1: À quoi il faut faire attention, notamment quand on commence la course à pied?
2: Je pense que l'erreur numéro une, et je pense que vraiment une grande partie de mes patients la font, c'est le volume d'entraînement qu'on va commencer à faire. On a tendance à sous-estimer, je trouve, l'effet cumulé des petites séances.
1: Ouais.
2: Et quand je dis à des patients, là on va courir 5 minutes et on rentre à la maison, et ils me disent mais c'est pas efficace. Faut partir du principe que quand on court, en une minute, on fait entre 160 à 180 pas. Donc en fait, courir 10 minutes, c'est quand même déjà 1800 impacts au niveau de votre corps. Donc c'est pas mauvais cet impact, hein. Votre corps il va s'y adapter, s'y habituer. Mais 1800 impacts, c'est beaucoup plus que zéro quand on est un peu sédentaire.
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1: 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J'écoute surtout MAM, c'est mon rayon de soleil du matin.

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1: Dans le Fuego Comedy Club, la Queen, Florence Foresti, s'invite et elle a remarqué quelque chose, mais que beaucoup de parents ont vu déjà depuis longtemps, hein, Florence. Hein. Franchement, on n'est plus les maîtres à bord. Hein, quand on a un enfant, ce sont eux qui commandent. Écoutez.
2: Il y avait juste un truc que je savais pas en fait avec les enfants. Je suis con. C'est qu'en fait, c'est eux qui commandent. Oh, parce que moi, je croyais que c'était les parents. Je suis con. C'est eux qui disent à quelle heure tu te lèves, à quelle heure tu vas à la plage, à quelle heure on rentre de la plage, qu'est-ce que tu regardes à la télé. Oui, parce que moi j'ai complètement arrêté Sex and the City et Elleworld. C'est pas grave, je me suis mise à midi les zouzous. Oh, c'est terrible, ils décident de tout, ils décident de quoi on parle aussi. Oui, non, parce que quand il y a des enfants, on peut pas dire des gros mots.
1: Ah mais je vous confirme, hein, moi ma fille, dès que quelqu'un dit un gros mot, elle demande une pièce. Eh ben, je peux vous assurer qu'elle est beaucoup plus riche que moi.
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2: Dans le What the Fuego, j'ai toujours des infos totalement folles. Je vous parle de la ville qui a éteint le soleil. Ça se passe à Chengdu, en Chine. Il y a des autorités qui ont sérieusement envisagé de lancer une lune artificielle. Vous savez, un satellite miroir en orbite. Le but, en fait, c'était de réfléchir la lumière du soleil la nuit pour éclairer les rues et remplacer les lampadaires pour économiser l'électricité. Franchement, c'est une idée qui est plutôt géniale. Mais le projet, il a fait un tollé. Franchement, ça a été un carnage parce que les gens craignaient pour leur sommeil et pour les animaux aussi. Du coup, c'est resté dans les cartons. Mais l'idée était quand même techniquement prête. Et moi, je trouve qu'on n'arrête pas le progrès. En tout cas, ça n'a pas fonctionné. 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

0: c'est parti pour Viva Fuego en mode week-end, les amis, en mode été. Il est 10h. Voici Bob Sinclair, I Feel For You.
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se retourne en arrière là avec Paradisio Bailando. Et pour continuer la rime sur Radio Fuego, que de haut, j'adore. Merci d'être là en ce dimanche. Bah ouais, on est comme ça cet été, on a envie de

0: Merci d'être là ensemble avec du son qui est très bon, latino, dance, urban. Tous les numéros 1 sont là. Juan Alejandro, Gims et Pedro Sampaio. Départ de 10 titres à la suite sans coupure pub. C'est Puro Fuego, ça arrive, c'est Radio Fuego. Bon dimanche à tous.
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0: Ryan Castro, Capo, Gangsta sur Radio Fuego.
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0: Qui vous fait plaisir, hein. On a fait tomber des places pour aller voir Romeo Santos et Prince Royce à la Cor Arena. C'est tombé vendredi. Bravo. Voilà, c'est encore un super cadeau. Ils sont le 19 juillet prochain, les rois de la bachata. On vous fera vivre ça sur nos réseaux sociaux. Mais vous le savez, sur Radio Fuego, il n'y a pas une semaine sans qu'on ne vous fasse plaisir. Même cet été, on est là. On a envie de vous faire kiffer. Et sachez que vous allez jouer avec nous dès demain pour partir à Barcelone voir Don Omar. C'est pas beau, ça? Oui, mais malheureusement, on est quand même un peu triste puisque c'est sa tournée d'adieu en Espagne qui s'arrête à Barcelone, Don Omar. Alors, dès demain, dès que vous entendez un son de Don Omar, vous envoyez Fuego par SMS au 71. Fuego 71. Et attention, les amis, hein, on gère le transport, l'hébergement, comme ça vous pouvez jouer de partout en France, en Suisse et en Belgique. Ça commence demain. On est pas bien là? Radio Fuego, on enchaîne. Voici pour vous maintenant Doja Cat.

0: excellent week-end avec Radio Fuego. Et le JT des castings, c'est tout de suite avec Soledad Franco de casting.fr.
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3: Bonjour et bienvenue sur le JT des castings pour Radio Fuego avec casting.fr. Voici les meilleurs castings du moment. C'est parti pour le tournage du film Wake Me Up, réalisé par Laurent Lafitte. Nous rechercherons des figurants hommes et femmes entre 18 et 99 ans. Et ça, ces castings, je les adore parce qu'on y va tous, en famille, entre amis, sans aucun profil exigé. Tous les profils sont acceptés. Pour le tournage d'un clip de rap, le rappeur est super connu chez eux. Je ne sais pas pourquoi on n'a pas retiré le nom. Nous recherchons des jeunes filles et garçons pour de la figuration. Tu sais ce que c'est de la figuration? C'est-à-dire que t'es là, t'es en groupe, on te voit mais on ne te voit pas vraiment. C'est pas comme la silhouette. La silhouette, on va découvrir vraiment ton visage. Attention, pour ce tournage du clip, il

femmes entre 54 et 62 ans. Et tu sais, la doublure, il va falloir que tu remplaces un comédien. Donc là, il faut vraiment, vraiment avoir quelques notions. Rappelle-toi, comme toujours, tu envoies ta photo, 3, 4, pas plus de toi, naturel, ton CV avec tes coordonnées, et puis indiquer quels sont tes talents. Est-ce que tu as des notions de roller, de piano, bref.

0: compte sur toi. Et comme toujours, j'attends vos témoignages parce que ça, vraiment, vous me faites rêver. Trop contente, ça veut dire que vous écoutez le JT des castings et surtout, vous vous lancez.
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0: Radio Fuego avec Black. Merlos Place, clôture 10 titres à la suite, sans coupure pub, pure au Fuego qui revient très très vite. Tiens, salut Thibaut, merci d'écouter Radio Fuego à Saint-Etienne. Il nous a écrit sur le WhatsApp de la radio, je rappelle le numéro d'ailleurs, 07 66 22 66 54. 07 66 22 66 54, vous intervenez quand vous voulez, laissez-nous des vocaux. 3 sons latino à la suite, Fuego Shot avant 11h et ça commence avec Lucenzo.
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0: Lucky Luke sur Radio Fuego. Radio Fuego. Vous êtes avec nous partout en France, en Suisse, en Belgique. Merci à vous tous de nous faire une place déjà si importante. Aujourd'hui, on file dans le Nord pour faire un petit clin d'œil à toutes celles et ceux qui nous écoutent sur le secteur de Lens, de Arras, sur le DAB+. Et Arras, ça continue. Hein. Dernier jour là du Main Square, il y a encore eu du beau monde cette année. Hein. Paul Kalkbrenner, Orelsan, Katy Perry, c'est un truc de ouf. Vraiment ce rendez-vous. L2B aussi présent tous les cas. Dites-moi tiens si vous êtes allé au Main Square cette année, si vous y allez ce soir, je vous attends sur le WhatsApp de la radio ou sur notre Insta. Radio.fuego-8off. Eh, vous savez que vous pouvez déjà réserver pour l'année prochaine. Il y a David Guetta qui va mixer à Arras. Oh, je vais me laisser tenter, moi, d'aller à la citadelle d'Arras pour ce rendez-vous Main Square. 10 titres à la suite, sans coupure pub. Ça arrive avec au départ Shakira, l'hymne de la Coupe du Monde. Die Die sur Radio Fuego.
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Karol G sur Radio Fuego. Cœur de 10 titres à la suite, sans coupure pub, vous faites quoi le 21 juillet 2027? Non, parce que là, vu qu'on vient d'écouter Karol G, moi je vous le dis, hein, Groupama Stadium, ah, ça va être une date incroyable. Karol G au Groupama Stadium le 21 juillet, venez me dire si vous avez réussi à choper des places, si vous y serez, à mon avis, restez bien à l'écoute de Radio Fuego, parce qu'on vous offre les plus grands concerts. Karol G à Lyon et à Paris, vous pensez bien qu'on passe pas à côté. Allez sur Radio Fuego, au cœur des 10 titres à la suite, sans coupure pub, le meilleur du son latino, de la dance, de l'urban, c'est maintenant avec Joey, Dwight Filet, on poursuit ensemble Radio Fuego.

0: Fuego Salting avec L2B. L2B qui signe aussi un duo là en ce moment avec Matt Pokora qui s'appelle Trophée, l'hymne de l'équipe de France de football. Si, bon, on peut le dire hein, quand vous regardez M6 les matchs, vous l'avez ce son là hein, d'ailleurs. Petit clin d'œil à toutes celles et ceux qui ont maté hier le match de l'équipe de France face au Paraguay. Vous pouvez réagir d'ailleurs à ce match hein. Je vous attends sur le WhatsApp de la radio, vous pouvez me laisser vos messages, vous confirmer votre commentaire 07 66 22 66 54 et je vous attends aussi bien évidemment sur les réseaux sociaux comme Facebook, Insta, radio.fuego-8off. Allez, avant midi, Rosalia au départ de 3 sons latinos, à la suite c'est le Fuego Shot.
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0: Quel kiff d'être là avec vous sur Radio Fuego. Il est midi, c'est Viva Fuego en mode week-end. Le son cartonne de nouveau à Ibiza. Voici Bob Sinclair.
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0: Ratatatata. Willy William, comment ça va sur Radio Fuego?
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0: Qui était avec toi pour le Viva Fuego Festival. Bah on y pense encore, forcément. On est encore sur le petit nuage qui va bien. C'était à Lyon, à Dessine, Salfi du Ciel, Astéria. Vous étiez plus de 3000 à faire la teuf avec nous. Et au-delà de tous les artistes présents, c'était vraiment une expérience à vivre avec les différents shows, les différentes démonstrations. Vraiment, on a vraiment hâte de revivre d'autres rendez-vous. Et pas qu'à Lyon, évidemment. On va venir partout en France, en Suisse et en Belgique avec Radio Fuego. D'ailleurs, lui aussi était avec nous pour la première fois en scène en France. La star italienne, le numéro un Samouraï J était là et on va l'écouter au départ de 10 titres à la suite sans coupure pub sur Radio Fuego.
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4: Bonjour et bienvenue sur le JT des castings pour Radio Fuego avec casting.fr. Voici les meilleurs castings du moment. C'est parti pour le tournage du film Wake Me Up réalisé par Laurent Lafitte. Nous recherchons des figurants hommes et femmes entre 18 et 99 ans. Et ça, ces castings, je les adore parce qu'on y va tous en famille, entre amis, sans aucun profil exigé. Tous les profils sont acceptés. Pour le tournage d'un clip de rap, le rappeur est super connu chez eux. Je ne sais pas pourquoi on n'a pas retiré le nom. Nous recherchons des jeunes filles et garçons pour de la figuration. Tu sais ce que c'est de la figuration? C'est-à-dire que t'es là, t'es en groupe, on te voit mais on ne te voit pas vraiment. C'est pas comme la silhouette. La silhouette, on va découvrir vraiment ton visage. Attention, pour ce tournage du clip, il faut

entre 54 et 62 ans. Et tu sais, la doublure, il va falloir que tu remplaces un comédien. Donc là, il faut vraiment, vraiment avoir quelques notions. Rappelle-toi, comme toujours, tu envoies ta photo, 3, 4, pas plus de toi, naturel, ton CV avec tes coordonnées, et puis indiquer quels sont tes talents. Est-ce que tu as des notions de roller, de piano, bref, tout ce que tu sais.

0: et quelques bouchons. Hein. Bison Futé sort les drapeaux, il est de retour pour deux mois. Mais on en oublie les bouchons en mettant Radio Fuego. L'avantage, c'est que vous pouvez nous écouter. On est partout en France, en Suisse et en Belgique en qualité numérique. Tiens, vous m'envoyez vos cartes postales de vacances. Hein, les messages vocaux 07 66 22 66 54. Vous nous racontez vos vacances, vous nous dites ce que vous faites. En écoutant Radio Fuego, moi, ça me fera super plaisir de voyager avec vous. Hein. Sur Radio Fuego, 3 sons latinos à la suite. Avant 13h, ça va commencer avec Pedro Sampaio.
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0: sont ici. C'est les classiques sur Radio Fuego, histoire de se dire, ah ouais, ouais, y a pas de doute, c'est l'été. Summer classique sur Radio Fuego. Notez que dès demain, ce sera quoi qu'il arrive à 11h et à 18h, hein, votre summer classique sur Radio Fuego. Les amis, on va enchaîner. J'ai un cadeau pour vous. 10 titres à la suite, sans coupure pub, c'est ce qui va arriver. Tous les numéros 1, Latino, Dance, Urbain, sont chez nous sur Radio Fuego. Et alors, je vous ai calé en fun back. Je vois également Charlie Black. Et au départ des 10 titres à la suite, sans coupure pub, ce sera l'hymne de la Coupe du Monde de football. Shakira avec Burna Boy en mode die die. Vous avez lutté cette nuit. Vous avez maté le match de l'équipe de France face au Paraguay. Et ben vous allez encore lutter ce soir. 22h les amis, on va être à Donf derrière le Brésil. Ce soir, Brésil, Norvège. Excusez-moi, j'ai rien contre les Norvégiens. Pas de souci. Mais pensez bien que je suis plus côté brésilien, quoi. Brésil-Norvège ce soir, 22h, 8ème de finale Coupe du Monde de football. Les amis, Shakira Lim pour vous mettre dans l'ambiance avec Burna Boy. C'est la suite.
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Elle était avec nous pour le Viva Fuego Festival, hein. Radio Fuego, Avril Delmar. En plein cœur de 10 titres à la suite, sans coupure pub là sur Radio Fuego, Puro Fuego. Et si vous voulez replonger dans l'ambiance du Viva Fuego Festival, on vous a tout remis sur nos réseaux sociaux, les vidéos, les sons. J'ai un son que je kiffe, c'est celui d'FDVM là. Ah, les remixes d'FDVM, c'est juste ouf qui était avec nous aussi pour le Viva Fuego Festival. Au cœur de 10 titres à la suite, sans coupure pub, je vous offre un remix.

0: avez découvert ici chez nous ce son. Figa Flawest sur Radio Fuego.
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0: Allez, deuxième et dernier concert de Bad Bunny ce soir à Paris, direction la Défense Arena. Vous y étiez hier soir? On vous a partagé un nombre de vidéos incroyables là sur nos réseaux sociaux. Instagram radio.fuego-8off. On a suivi aussi nos gagnants, nos gagnantes des places qu'on vous a offert ici sur Radio Fuego pour aller voir notre Bad Bunny. Oui, on dit notre parce que on n'a pas attendu le Super Bowl, on n'a pas attendu les mises en avant de Bad Bunny pour le jouer ici sur Radio Fuego. On vous joue tous les titres de Bad Bunny sur Radio Fuego. Et ce soir, une fois de plus, il est chez nous en France. Ça se passe à la Défense Arena à Paris. Et dites-moi si vous y allez, vous me partagez tous les vidéos et notamment sur le compte Insta en taguant Radio Fuego, radio.fuego-8off. On va l'écouter Bad Bunny avant 14h et Ryan Castro arrive très vite, c'est Radio Fuego.
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0: 14h, c'est Radio Fuego, les amis. Hein. Nouvelle heure ensemble. Viva Fuego, on attaque Maluma pour débuter cette nouvelle heure. Et voici DJ Goza sur Radio Fuego.
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0: 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Et bon, ce remix de Like a Prayer, Radio Fuego, Just Fawaz.
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0: Bon dimanche avec nous, partout en France, en Suisse, en Belgique, grâce au DAB+. Vous nous écoutez comme à Miami, hein. Une qualité numérique, c'est le DAB+, c'est juste excellent et vous êtes avec nous.

0: 8 titres à la suite sans coupure pub, ça arrive vite. On découvre ensemble le nouvel album de Madonna, Confessions 2, avec encore un extrait de cet album. Après la star italienne, Samurai J arrive sur Radio Fuego.
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qui nous écoute. Vous êtes formidables, j'adore le public lensois qui a gagné la Coupe de France de football. Ça y est, ils l'ont eu et ils vont encore nous faire vivre. Je suis sur un beau rendez-vous européen, les lensois. Voilà, c'était pour la petite partie footballistique et la saison prochaine. Radio Fuego, au cœur de 10 titres à la suite, sans coupure, plus bon, on enchaîne. Lucenzo arrive derrière Drake.

0: R&B Boys sur Radio Fuego.
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0: Bon, restez avec nous, il y a 3 sons latinos à la suite qui arrivent avant 15h, c'est le Fuego Shot. Mais juste avant, petit clin d'œil à Bad Bunny. La radio de Bad Bunny, c'est Radio Fuego, vous n'êtes pas sans le savoir. La radio qui vous a filé des places pour aller le voir à Marseille ou à Paris, c'est Radio Fuego. Et à chaque fois, vous le savez, on gère la totale. Le transport, l'hébergement et clin d'œil à nos gagnants, nos gagnantes qui, à Paris pour les concerts. Loge au Mama Shelter West de Paris. Et autant vous dire que c'est toujours un kiff parce que voilà, ils sont à deux pas de la porte de Versailles. Ils proposent des chambres design, il y a les restos, il y a le rooftop qui est juste incroyable. Les brunchs, les DJ sets. Donc merci au Mama Shelter West qui accueille nos gagnants qui vont voir Bad Bunny à Paris à la Défense Arena et c'est complètement ouf. Voilà, c'était le petit clin d'œil qui va bien. Nous on poursuit ce dimanche après-midi ensemble. 3 sons latinos à la suite, c'est le Fuego Shot et ça va attaquer avec Bizarrap sur Radio Fuego. Bon dimanche.
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0: commence pour une nouvelle heure ensemble sur Radio Fuego. Il est 18h. Nouvelle heure avec Gordo au départ. Voici l'Encore Radio Fuego.
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0: celui qui est de nouveau ce soir à la Défense Arena de Paris. La radio de Bad Bunny, c'est Radio Fuego. On va l'écouter après Ryan Castro, Capo et Gangsta sur Radio Fuego.
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perdu sur Radio Fuego avec à l'instant Nicky Jam au cœur de 10 titres à la suite sans coupure pub. Radio Fuego. Encore un cadeau de ouf là qui se gagne dès demain sur Radio Fuego. Vous avez tous vu les images du Tour de France cycliste au départ de Barcelone. Bah vous allez à Barcelone. On va gérer le transport, l'hébergement et en plus vous allez assister au concert de Don Omar, les amis. C'est pas beau ça. Alors on est un peu triste parce que c'est sa tournée d'adieu en Espagne, mais ça va être un truc de ouf. La légende du reggaeton, vous y serez, les amis, si vous avez envie d'aller le voir en concert, si vous avez envie de passer un super moment en Espagne, c'est le moment de jouer dès demain. Dès que vous entendez Don Omar, vous enverrez par SMS Fuego au 71. 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Vous jouez avec nous partout en France, en Suisse, en Belgique pour aller le voir à Barcelone et ça commence demain. Radio Fuego, nous on enchaîne nos 10 titres à la suite sans coupure pub. Pedro Sampaio arrive derrière Sol King, Radio Fuego.

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1: Bonjour et bienvenue sur le JT des castings pour Radio Frigo avec Casting.fr. Voici les meilleurs castings du moment. C'est parti pour le tournage du film Wake Me Up, réalisé par Laurent Lafitte. Nous recherchons des figurants hommes et femmes entre 18 et 99 ans. Et ça, ces castings, je les adore parce qu'on y va tous en famille, entre amis, sans aucun profil exigé. Tous les profils sont acceptés. Pour le tournage d'un clip de rap, le rappeur est super connu chez eux. Je ne sais pas pourquoi on n'a pas retiré le nom. Nous recherchons des jeunes filles et garçons pour de la figuration. Tu sais ce que c'est de la figuration? C'est-à-dire que t'es là, t'es en groupe, on te voit mais on ne te voit pas vraiment. C'est pas comme la silhouette. La silhouette, on va découvrir vraiment ton visage. Attention, pour ce tournage du clip, il

0: entre 54 et 62 ans. Et tu sais, la doublure, il va falloir que tu remplaces un comédien. Donc là, il faut vraiment, vraiment avoir quelques notions. Rappelle-toi, comme toujours, tu envoies ta photo, 3, 4, pas plus de toi, naturel, ton CV avec tes coordonnées, et puis indiquer quels sont tes talents, est-ce que tu as des notions de roller, de piano, bref, tout ce que tu sais à peu près faire, ou faire carrément, ou juste des notions, et bien sûr, un vidéo où tu vas te présenter, comme ça on va découvrir ta filmogénie, ta voix. Allez, on compte sur toi, et comme toujours, j'attends vos témoignages, parce que ça, vraiment, vous me faites rêver, trop contente, ça veut dire que vous écoutez le JT des castings, et surtout, vous vous lancez.
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1: 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Il est 16h.
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0: Et en France, en Suisse, en Belgique, avec tous les numéros en latino dance et urbain, c'est mixé ici. On prend sa dose de mix, de shot. C'est ça la radio de la fête et de l'été. Et surtout, on compte sur vous pour nous envoyer vos vocaux, les vocaux fuego sur le WhatsApp 07 66 22 66 54. 07 66 22 66 54. Donnez-nous vos meilleurs tips. Quel est pour vous le meilleur tips de l'été? Bah, dites-le moi là sur le WhatsApp. Je vous rappelle le numéro. C'est les vocaux de l'été là qui vont vous accompagner. 07 66 22 66 54 sur notre WhatsApp. Là, j'enchaîne Puro Fuego dans le Summer Shot. 100% mixé avec tous les numéros en latino dance urbain avec Rels Beach et Shakira Burna Boy. Voici Die Die.
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sa dose de mix ici avec tous les numéros en latino dance urbain. C'est ça le summer shot. Bel été avec la première radio latino dance urbaine. France, Suisse et Belgique et direction Paris avec un gros événement. C'est la Coupe du Monde de e-sport. Porte de Versailles avec une grosse cérémonie le 8. DJ Snake, Aya Nakamura et Théodora. Et justement, on se met déjà dans l'ambiance avec Gims et Théodora pour la suite. C'est Spa juste après Coldplay et le hit de l'été. Mauvais Joe, voici pile les premières radios latino dance urbaine. 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

0: en DAB+, c'est partout avec vous, avec l'application Radio Fuego. Emmenez-nous partout avec vous pendant cet été. On met une ville à l'honneur là. Aujourd'hui, ce sera du côté de Lens, Béthune, Arras et Douai, avec un gros événement là qui s'est tenu et qui continue d'ailleurs. C'est le Main Square Festival à Arras sur la place, avec Katy Perry qui était en concert. C'est assez énorme. Ça, c'était vendredi. Dites-nous, vous nous écoutez dans quel quartier? Représentez votre ville sur le WhatsApp 07 66 22 66 54. Là, c'est le Fuego Chat, comme toutes les fins d'heure, 100% latino, un classique, un été, nouveauté, que des numéros 1. Maluma, Karol G et Daddy Yankee.
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0: Latino à l'instant sur Radio Fuego avec Bad Bunny qui continue sa tournée de concert avec vous tous qui avez gagné vos places en Total VIP grâce à Radio Fuego. C'est sa radio ici, Radio Fuego. Bad Bunny, écoutez par exemple Léa, elle a gagné ses places. Léa, je t'annonce que tu pars voir la superstar Bad Bunny à Paris.
1: Paris, Bad Bunny.
0: Oui,
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0: Salut à tous les auditeurs là qui vous préparez pour aller voir la superstar en concert. 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Ce sera à gagner à partir de lundi. La suite avec Dr Yaro qui était au Viva Fuego Festival, le lancement officiel de Radio Fuego. Selfie du Salastaria à Lyon, Dessine, vous étiez plus de 3400. C'était sold out, tout l'univers d'ailleurs de cet événement. Vous le retrouvez sur nos réseaux sociaux, Radio Fuego, Dr Yaro. Après Pedro Sampaio, voici Jetski sur la radio d'été, Radio Fuego.

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0: Romeo Santos à l'instant, c'était Prince Royce sur Radio Fuego en concert à Paris le 19 juillet où vous avez gagné vos places. Salut à Mélanie Clermont-Ferrand, elle a gagné ses places dans Buena Onda. Écoutez.
1: Mélanie!
2: Oh là là là là, je suis trop contente! Ça me mettrait les larmes!
1: Tu danses toi la bachata?
2: Oui, ça fait 2 ans que je danse, alors là je suis, mais. Oh.

Vous allez vivre ce moment historique exceptionnel grâce à Radio Fuego, à gagner dès demain. Là, je continue à enchaîner votre playlist de détails, tous les numéros en latino, dance et urbain, avec J Balvin, Adam Porte et Gims. Voici Soleil sur Radio Fuego.

0: passer sur la première radio latino dance urbaine en France, Suisse et Belgique. N'oubliez pas les vocaux, Fuego, faites-nous découvrir vos moments de vie d'été. Peut-être que vous êtes à l'étranger, également connecté grâce à l'application Radio Fuego. Faites-nous vivre tout ça, peut-être des anecdotes, hein. Allez-y, partagez tout. 07 66 22 66 54. 07 66 22 66 54. C'est sur notre WhatsApp. Radio Fuego continue de vous ambiancer pour vos soirées d'été avec le Top 40 Remix et avec Loïc là, qui débarque dans quelques minutes. Mais juste avant, voici le Fuego Shot 100% latino, un classique, un hit et une nouveauté avec Ryan Castro, Capo et Gangsta pour démarrer le Fuego Shot. Voici la ville à bel été.
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0: 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C'était la 37e place avec Drench Hill en feat avec Indiana et le titre Feel This Way, une entrée directe dans ce duo électro connu pour ses sonorités dance efficaces et calibrées pour les clubs. On enchaîne avec la 36e position, Trinix et Madan, un duo français bien installé dans la scène électro, conçu pour ses remixes et ses reprises aux influences world music, qui reste stable cette semaine dans le classement.
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0: En troisième place avec Faites le Grand et One Two Step, un titre en léger recul cette semaine pour le DJ néerlandais, figure historique de la scène électro mondiale. On enchaîne directement avec la 32e position, grosse collaboration entre Anima et Justice sur What You Want, SJ Lewis, un morceau plus underground hybride qui mélange la techno mélodique et signature électro française et qui reste solide malgré une petite baisse au classement du top 40 remix cette semaine.
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1: On continue cette semaine avec la 30e place. Entrée directe pour Adam Boo et Moody G sur Twist and Shoot. Un remix à énergique qui revisite un classique avec une touche électro-actuelle. En 29e position, The Pussycat Dolls avec Don't Cha, le remix afro. Un titre qui ne sera pas joué aujourd'hui mais qui recule légèrement cette semaine. Et en 28e position, baisse pour Lao Stiles et Joa avec Watch Us Say, un remix efficace qui perd 4 places mais reste bien installé dans le classement du Top Remix cette semaine.
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1: C'était la 25e place avec Oliver Heldens et son remix Lady Hear Me Tonight. Une relecture Future House d'un classique qui reste un peu en retrait cette semaine. On passe maintenant à la 24e position de ce top 40 remix avec Josh Fawaz et Like a Prayer. Le producteur s'est fait remarquer avec ses remixes de hit pop revisité version électro. Et malgré une grosse chute cette semaine, il continue d'imposer sa patte sur la scène EDM. Voici maintenant le titre Josh Fawaz et Like a Prayer dans le top 40 remix.
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0: Fuego partout en France, Suisse et Belgique sur l'application Radio Fuego. Merci de nous avoir choisis. On vient de laisser la 17e place avec Don Diablo et The Way Higher. Une entrée directe signée du DJ néerlandais, figure majeure de la future house, habituée au remix calibré pour les clubs. Et on va enchaîner avec la 16e position, Aventura et Obsession, Coffee Afro House, un remix Afro House d'un classique bachata du groupe, en baisse cette semaine, mais toujours dans le classement du top 40 remix. En 15e, Tamim Pala, en feat avec Ginny, le titre Dracula, vous l'entendez évidemment sur Radio Fuego. En recul cette semaine, une collaboration étonnante entre l'univers psyché de Tamim Pala et la pop de Jenny. Voici maintenant le titre Dracula en 15e place de ce top 40 remix.
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0: 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Partout en France, Suisse et Belgique, vous avez choisi Frigo. Bel été à tous en DAB+, où que vous soyez. Vous nous écoutez, et ça fait trop plaisir. Le Top 40 Remix, c'est tout l'été, chaque dimanche sur Radio Frigo, c'est ici que ça se passe. Là, on vient de laisser la 13e place avec Gala et le titre Freed From Desire, le Spanish Coffee Afro House, un remix Afro House du classique culte, revisité dans une version plus solaire qui signe une belle remontée cette semaine. En 2e position, Jack Orley avec All I Think About, un titre en forte progression, mais non joué aujourd'hui, qui continue de grimper dans le classement. En 11e, Trinix avec Hot Steppers, en légère baisse cette semaine pour le duo français, toujours bien installé dans la scène électro avec leur relecture et remix reconnaissable. Voici Trinix maintenant pour la 11e position du Top 40 Remix.
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C'était Josh Fawas et Break My Stride sur Radio Fuego. C'était la 4e place, un remix à revisiter. Un classique avec une touche électro-moderne signée par un producteur pleine montée sur la scène EDM. On entre maintenant sur le podium. Attention, en 3e position, UGL X Salto avec le titre Jamaica.

Une énorme progression de 17 places qui propulse le titre tout en haut du classement. Voici maintenant d'abord la 3ème place du classement avec Ugelix, Soltos et Jamaican sur Radio Fuego dans le top 40 remix. 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
1: C'était Da Baby en 37e position. Le rappeur américain connu pour son flow percutant et ses nombreux hits certifiés platine recule de 3 places cette semaine, mais reste bien présent dans le top 40 Miami cette semaine. Place maintenant à la 36e position avec Tame Impala et Dracula. Derrière Tame Impala se cache le musicien australien Kevin Parker, réputé pour mélanger rock, psychédélique, pop et électro. Avec Dracula, il poursuit cette exploration sonore, même si le titre perd lui aussi 3 places cette semaine. Voici la 36e position maintenant du top 40 Miami.
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0: quatrième position, une entrée dans le classement cette semaine dans le top 40. Miami en 33e position avec deux places de perdu. Ozuna en fuite avec Danny Horn et Pachente qui ne sera pas joué aujourd'hui. Avec quatre places de perdu en 32e position, Anima en fuite avec Lisa pour le titre Bas d'Angèle sur la première radio dance urbaine latino de France, de Suisse et de Belgique. 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Et voici maintenant la 32e place avec 4 places de perdu. Anima en fuite avec Lisa. C'est le titre Bad Angel sur Radio Fuego.
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minutes dès maintenant sur tous nos réseaux. Évidemment, sur Instagram, on est dispo, radio.fuego-off. Venez réagir dès maintenant sur ce Top 40 Miami. Nous, on est ensemble, évidemment, jusqu'à 22h. Voici Anuel A, maintenant, pour la 27e position de ce Top 40 Miami sur Radio Fuego.

Da Carpenter pour le titre Bring Your Love, une collaboration qui réunit une véritable icône de la pop et l'une des artistes les plus en vue de la nouvelle génération, même si le titre accuse une baisse de 13 places cette semaine. On poursuit avec la 24e position et Ariana Grande sur Hate That I'd Made You Love Me. Avec le succès de son dernier album, la chanteuse américaine continue de mettre en avant sa palette vocale sur ce morceau, malgré un recul de 10 places cette semaine dans le top 40 Miami. 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

0: 20h sur Radio Fuego. On n'aura jamais passé autant de temps ensemble que cet été. Là, ça me fait trop plaisir d'être avec vous dans le Top 40 Miami. La suite avec la 20e position. Voici Rod Wave maintenant sur Fuego.
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1: C'était la 18e place avec Yujel Ismaël, Angèle et Ultra Naté sur Moving to the Sun, une collaboration aux sonorités Afro House qui recule de 10 places cette semaine, portée notamment par la voix de la légendaire Ultra Naté. 17e position, c'est Karol G en feat avec Greg Gonzalez, un titre qui ne sera pas diffusé aujourd'hui dans ce top 40 Miami. Et on passe donc maintenant à la 16e place avec Rubers et Phoenix Flexin. Le producteur français poursuit sa belle progression sur la scène électro avec un titre qui bondit de 8 places cette semaine. Vous êtes dans le top 40 Miami jusqu'à 22h. Voici maintenant la 16e position.
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La 12e position sur Radio Fuego de ce Top 40 Miami jusqu'à 22h. Ryan Castro et Saoja. Le morceau signe l'une des plus fortes progressions de la semaine avec un impressionnant gain de 18 places, confirmant l'excellente dynamique de Ryan Castro. La 11e position, c'est Lady Gaga et Dolce avec Runway, un titre qui ne sera pas diffusé dans ce Top 40 Miami ce soir. Et on passe maintenant à la 10e place avec Becky J et le titre Sorry Papi, un remix qui fait bien kiffer d'ailleurs. La chanteuse américaine d'origine mexicaine poursuit son ascension avec ce remix qui gagne 5 places et confirme son aisance entre pop latine et reggaeton. Ça fait kiffer. Restez là, voici maintenant la 10e place de ce Top 40 Miami sur Radio Fuego. Bien.

0: 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La suite de ce Top 40 Miami jusqu'à 22h. On vient de laisser la 8ème place avec Messac et Nicky Jam. Une très belle progression de 18 places pour ce duo qui confirme le succès grandissant. Le Messac aux côtés d'une figure incontournable du reggaeton. En 7ème position, Nicky Jam et BL et le titre Tabien sur Radio Fuego. Place maintenant à la 6ème place avec Jay Wheeler. Le chanteur portoricain continue de séduire avec ses sonorités mêlant reggaeton et musique romantique et signe lui aussi une belle remontée de 10 places cette semaine dans le Top 40 Miami.
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0: continue d'imposer son univers entre pop moderne et influence électro. Place maintenant au podium. Attention, roulement de tambour. Troisième position cette semaine, Russian et le titre Pongo. Un titre en belle ascension cette semaine, porté par la signature très rythmée du producteur jamaïcain. À la deuxième place, Shakira et Burna Boy, évidemment, avec la Coupe du Monde. Ça, ça fait plaisir, avec le titre Die Die, une collaboration internationale qui recule légèrement, mais reste solidement installée dans le haut du classement. Et cette semaine, le numéro 1 est Farruko, Gracie et Steve Aoki. Le titre Yapake, qui signe une belle progression et s'impose au sommet de ce classement, de ce top 40 Miami. On enchaîne dans un instant, évidemment, sur Radio Fuego, juste après le podium, avec Fuegold. Restez là sur Radio Fuego.
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0: classiques des années 90 à nos jours. C'est ici que ça se passe sur Fuego jusqu'à minuit. Il est 22h et voici Luis Fonsi et le titre Despacito maintenant.
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Harris dans un instant. Également 50 Cent avec le titre Candy Shop. Également Yandel, c'est Dumbo 2020 qui arrive en feat avec Alejandro sur Radio Fuego. Restez connectés, on est évidemment ensemble jusqu'à minuit pour Fuegold, votre émission. C'est tout l'été que ça se passe, tous les dimanches, 22h minuit, c'est ici sur Radio Fuego. Voici 50 Cent juste après Yandel. Maintenant, c'est Dumbo 2020 sur Fuego.

C'est Fouégold tous les dimanches soirs. C'est ici que ça se passe avec The Weeknd qu'on vient d'écouter à l'instant. La suite, évidemment, de Fouégold avec vos classiques préférés. TLC arrive dans un instant. Pitbull, juste après Don Omar, Denza Kuduro. Et évidemment, Lucenzo, il était là le 17 juin dernier à Lyon des Signes pour le Viva Fuego Festival à la Fiducial Astéria. C'était complètement fou cette soirée avec notamment plein d'autres artistes. 3500 auditeurs qui étaient présents. Vous étiez

1999 avec ce titre de TLC à l'instant sur Radio Fuego. La suite, on part en 2007, direction 2007 avec Rihanna. Rihanna qui va arriver avec le titre Don't Stop the Music.

de nous avoir choisi, on est ensemble jusqu'à minuit. La suite arrive sur Fuego dans Fuegold avec David Guetta en feat avec Kid Cudi. Le titre mémorise 1,5 milliard de streams sur Spotify, entre 200 et 400 millions de vues selon les versions sur YouTube. C'est une vraie folie.

en 2015 avec quand même 1,6 milliard de streams sur Spotify. C'est juste énorme. 2,2 milliards de vues sur YouTube. C'est juste exceptionnel. Le titre de Drake.

sur Fuego, c'est Fuegold jusqu'à minuit. C'est ici que ça se passe, tous vos classiques latino dance urbain des années 90 à nos jours. Tous les dimanches soirs, 22h minuit, c'est ici que ça se passe sur Radio Fuego tout l'été. Aujourd'hui, on représente la ville de Arras. D'ailleurs, vous nous écoutez peut-être sur Arras. Vous avez été au Main Square Festival ce week-end. N'hésitez pas dès maintenant à m'envoyer vos petites vidéos sur l'Insta de la radio, radio.fuego-off, ou sur le WhatsApp 07 66 22 66 54. 07 66 22 66 54. Foncez dès maintenant, les habitants de Arras. C'est aussi dispo partout en France, Suisse et Belgique grâce au DAB+. Et évidemment, et ça fait complètement kiffer. Restez là, Fuego continue maintenant sur Fuego avec Charlie Black maintenant sur Fuego.